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2: Et merci d'écouter RFI, il est 6h à Paris, 4h en temps universel. Toute l'actualité internationale et le journal présenté par Marion Kazanov. Bonjour Marion.
3: Bonjour Fabrice, bonjour à tous.
2: Et reportage à Gaza dès le début de ce journal.
3: Où une centaine de personnes sont toujours portées disparues après l'effondrement d'un immeuble. 21 corps ont été retrouvés. Le bâtiment avait été fragilisé par une frappe israélienne. L'Union européenne et le Canada actent leur rapprochement. La dirigeante européenne Ursula von der Leyen veut faire d'Ottawa le premier membre associé de l'UE. Elle donnait hier soir son discours sur l'état de l'Union. Où elle a aussi proposé d'interdire les réseaux sociaux aux moins de 13 ans. Face au blocage du détroit d'Ormuz, le prix des carburants toujours au plus haut, cela pourrait coûter cher à Donald Trump pour les élections de mi-mandat en novembre. Et puis en France, l'ouverture du procès en appel de Saad Lamjared, le chanteur marocain avait été condamné à 6 ans de prison en première instance en 2023 pour viol et violences aggravées. À Gaza, les recherches se poursuivent parfois à main nue dans les décombres d'un immeuble. Au moins 21 personnes sont mortes dans l'effondrement de ce bâtiment qui avait été endommagé par des frappes israéliennes. Une centaine de personnes seraient toujours portées disparues sous les gravats. Reportage à Gaza de Rami Almeghari avec Abla Junaidi à Paris.
4: Laïla Sahara a survécu. La vieille dame, comme les autres habitants, a été surprise dans son sommeil.
5: Il était 2h du matin et soudain j'ai entendu cet énorme bruit. Comme un tremblement de terre, un bombardement. Ça a fait pfff et l'immeuble s'est effondré. Il y avait beaucoup de gens.
4: Les habitants qui ont planté leur tente au cœur du bâtiment de 6 étages ont l'habitude de voir des morceaux de béton tomber ça et là. Mais cette fois, il y a eu des morts, parmi eux des enfants. Ayad Tafash, un habitant.
6: On a retrouvé une gamine allongée sur le toit. Elle avait reçu un bloc de béton sur la poitrine, on l'a fait sortir. Sa sœur et son frère, eux, sont morts sur le coup. Un autre bloc leur est tombé dessus.
4: Comme 2000 autres, cet immeuble endommagé accueillait des familles qui n'ont pas trouvé d'autre lieu où habiter. Une situation que dénonce le porte parole de la défense civile, Mahmoud Bassal.
7: Tout ça parce que l'occupant israélien refuse la reconstruction de la bande de Gaza et qu'il refuse de laisser des abris sûrs et dignes pour les habitants. La seule raison pour laquelle les gens continuent d'occuper ces immeubles, c'est que les alternatives sont plus dangereuses encore.
4: Afin d'accélérer les opérations, l'ONU demande à Israël d'accorder d'urgence les autorisations nécessaires à l'entrée de machines lourdes, d'équipements spécialisés et de carburant.
3: Un reportage de Rami Almeghari à Gaza avec Abla Junaidi à Paris. Les frappes israéliennes à Gaza depuis octobre 2023 ont fait plus de 73 000 morts et 174 000 blessés selon le ministère de la Santé de l'enclave. Des chiffres jugés fiables par l'ONU. L'ONU va notamment parler de la situation sur place lors de son Assemblée Générale la semaine prochaine, mais comme l'an dernier, elle se fera sans Mahmoud Abbas. Le visa du président de l'autorité palestinienne a de nouveau été refusé par les États-Unis qui lui reprochent de compromettre les perspectives de paix et de ne pas mener à bien des réformes. Le siège de l'ONU à New York est considéré comme un espace international neutre. Les États-Unis doivent normalement délivrer des visas aux personnes invitées par l'organisation. Le Premier ministre canadien prendra la parole ce matin devant les eurodéputés à Strasbourg. Marc Carney était déjà hier l'invité d'honneur du Parlement à l'occasion du discours sur l'état de l'Union d'Ursula von der Leyen, la présidente de la Commission. Le Canada et l'UE actent ainsi leur rapprochement face aux États-Unis de Donald Trump. Le président américain furieux a menacé hier d'arrêter les échanges commerciaux avec l'Union en représailles. Et plus largement, Ursula von der Leyen a appelé hier à réinventer les partenariats des 27. C'est ce que souhaite aussi l'eurodéputé Renew, Bernard Guetta. Il espère le début d'une série d'alliances avec d'autres démocraties.
8: C'est le début d'une nouvelle dimension de l'Union européenne. L'Union européenne va s'allier à d'autres démocraties. Le Canada est la première, mais il y en aura d'autres. probablement le Royaume-Uni, certainement la Norvège, mais aussi probablement l'Australie, mais aussi peut-être la Corée du Sud, etc. L'Union européenne doit, et je pense, va tisser autour d'elle une entente démocratique qui est absolument fondamentale à l'heure où s'affirme une renaissance des impérialismes et des extrêmes droites dans le monde.
3: L'eurodéputé Renew Bernard Guetta est devant le Parlement à Strasbourg. La présidente de la Commission a fait toute une série d'annonces. Ursula von der Leyen a promis un plan contre les fortes chaleurs. Elle prévoit aussi de réunir les grands acteurs de l'intelligence artificielle pour ralentir la course des modèles d'IA les plus risqués. Elle a également proposé une interdiction des réseaux sociaux au moins de 13 ans. Danielle Vallot, la dirigeante européenne, doit en présenter les contours aujourd'hui.
9: Olea took her life exactly one month ago.
10: Pour défendre son projet, Ursula von der Leyen évoque une tragédie, celle d'Oléa, une adolescente belge qui s'est donné la mort après avoir été harcelée sur les réseaux sociaux. Et la présidente de la commission de citer en français la mère de la jeune fille.
9: Je suis persuadée que sans ces réseaux omniprésents, ma fille serait toujours là. Enough is enough.
10: Trop, c'est trop. Ursula von der Leyen souhaite interdire les réseaux sociaux aux moins de 13 ans et imposer un contrôle parental jusqu'à 15 ans. Des mesures saluées par l'eurodéputée suédoise Hélène Fritzon.
11: Aujourd'hui, nous voyons ces enfants qui sont assis devant leur portable durant des heures et nous voyons les conséquences terribles de tout cela. Donc c'est très bien de poser des limites.
10: Mais le projet d'Ursula von der Leyen est contesté dans l'hémicycle européen. Pour l'écologiste David Corman, les limites d'âge seront trop faciles. Contourner.
12: Pendant qu'on va parler de ça, on ne va pas s'attaquer à la régulation réelle de ces gérants de la tech. On ne va pas s'attaquer à ces algorithmes, à leur modèle économique. Et donc on a là un problème, mais qui est traité de façon contre-productive.
10: De nouvelles contraintes seront pourtant imposées aux plateformes, mais les détracteurs du projet pointent l'incapacité de la Commission à faire respecter les règles déjà mises en place par l'Union européenne. Danielle Vallot, Strasbourg, RFI.
3: Et la France a pris une décision similaire en interdisant les réseaux sociaux aux moins de 15 ans. Le texte a été censuré par le Conseil constitutionnel. Il a été retoqué. Sa nouvelle version a été présentée cette semaine. Aux États-Unis, la bourse clôture en baisse après les annonces de la Fed. La réserve américaine a décidé de relever ses taux directeurs pour tenter de freiner l'inflation. C'est une première depuis l'été 2023. Les prix du pétrole pourraient notamment reculer, eux qui se sont envolés à cause de la guerre en Iran et du blocage du détroit d'Ormuz. L'addition est salée ces dernières semaines pour les familles américaines qui utilisent énormément la voiture. Et cela pourrait porter un coup dur à Donald Trump à quelques semaines des élections de mi-mandat. À Washington, Vincent Souriau.
13: Aux États-Unis, on parle de prix au gallon. Un gallon équivaut à 3,80 litres de carburant. Et si l'on prend le diesel, par exemple, la hausse est stratosphérique. La barre symbolique des 6 dollars a été pulvérisée avec une augmentation de plus de 60% en l'espace d'un an, ce qui pénalise de manière considérable les plaines agricoles du centre du pays, mais aussi les flottes commerciales et les transporteurs routiers, alors que 2/3 des marchandises américaines sont acheminées par la route. Dans la majorité des cas, les particuliers, eux, utilisent de l'essence, mais ça n'y change rien. Moyenne nationale, 4,30 dollars le gallon, là encore, c'est du jamais vu, et ce sont les ménages à faible revenu qui souffrent le plus. Pas trop transport en commun, il faut prendre sa voiture pour travailler, ce qui force les familles à des arbitrages impossibles. D'après le cabinet Moody's, l'envolée de l'essence équivaut à une taxe invisible d'environ 1300 dollars par an et par foyer, alors que le pouvoir d'achat figure en pôle position des préoccupations des Américains en vue des élections de mi-mandat le 3 novembre. Vincent Souriau, Washington RFI.
3: Toujours aux États-Unis, le Congrès a voté des sanctions contre la Russie. Ce nouveau paquet vise pour la première fois la flotte fantôme de Moscou et cela constitue la première action de taille du Congrès américain contre la Russie depuis le retour au pouvoir de Donald Trump. Le texte avait déjà été adopté par le Sénat. Il a donc été validé il y a quelques heures par la Chambre des représentants. Pendant ce temps, la Russie poursuit ses frappes sur l'Ukraine. De fortes explosions ont été entendues cette nuit à Kiev. La population a été appelée à se rendre dans les abris. La ville d'Odessa dans le sud a également été ciblée. Un immeuble d'habitation a été endommagé. Dans ces deux villes, 13 personnes ont été blessées selon des responsables locaux. nous. RFI 5h09 à Brazzaville, en République du Congo. Une enquête sur un épisode de pollution aux hydrocarbures. Enquête menée par la commission Justice et Paix du diocèse de Pointe-Noire qui s'inquiète de l'exploitation pétrolière sur les cultures du département de Kwilu. Cette commission qui a travaillé avec deux instituts de recherche au Congo et avec les organisations Caritas et le CCFD présente aujourd'hui son rapport au public. Amélie Tullet.
14: Les premières plaintes recueillies par la commission remontent à il y a une dizaine d'années quand les cultivateurs constatent inquiets une forte baisse de la productivité dans leurs champs de manioc. Plus récemment, ce sont les arbres fruitiers, safoutiers, manguiers, bananiers qui sont touchés par de nouvelles maladies. Les fruits sont comme momifiés sur les arbres. Les habitants pointent alors du doigt les torchères qui brûlent à l'air libre le gaz rejeté par les compagnies pétrolières du secteur. Avec l'Institut pour la recherche agronomique de l'Oudima et l'Institut pour la recherche forestière de Pointe-Noire, la commission Justice et Paix fait donc analyser des échantillons prélevés dans les champs dans 11 villages autour des zones pétrolières onshore de Bondi et Tchambanzassi. Les craintes des riverains sont confirmées. Les sols, l'eau et l'air sont contaminés aux hydrocarbures au-delà des seuils fixés par l'OMS. Depuis, les rapports ont été transmis au gouvernement congolais et aux compagnies concernées, la société nationale SNPC, la française Total Energy, l'italienne Eni et la chinoise Wingua. La commission Justice et Paix appelle à créer un fonds d'indemnisation pour les riverains et à mettre fin au torchage du gaz au Congo.
3: Amélie Tullet. Des manifestations au Kosovo et aux Pays-Bas après un verdict très attendu. Un tribunal de juges internationaux a condamné hier à La Haye l'ex-président kosovar Hashim Thaçi à 25 ans de prison. Il était jugé avec trois autres personnes pour des crimes de guerre commis par la guérilla kosovare dans les années 1990 lors des affrontements avec les forces serbes. Ce verdict est rejeté par une partie de la population qui considère ces quatre ex-leaders comme des héros. Le Premier ministre du Kosovo, Albin Kurti, a parlé d'une peine nuisible. Il assure qu'il y aura un procès en appel. Lui est jugé en appel à partir d'aujourd'hui à Créteil, en région parisienne. Le chanteur marocain Saad Lamjared est accusé de viol et violences aggravées. Il avait été condamné à 6 ans de prison en première instance en 2023. Déjà mis en cause dans plusieurs affaires de viol et d'agression sexuelle, Saad Lamjared a toujours contesté les accusations portées contre lui, Laura Martel.
15: En 2023, Saad Lamjared avait été reconnu coupable d'avoir violé et frappé en 2016 Laura, une jeune femme rencontrée dans une boîte de nuit parisienne. À l'audience, le chanteur avait clamé son innocence, reconnaissant seulement l'avoir brutalement poussée au visage parce qu'elle l'avait griffée tandis qu'ils s'embrassaient. Le procès en appel devrait se tenir à huis clos. C'est indispensable pour la sérénité des débats car depuis le début de cette affaire, ma cliente est l'objet de persécutions des fans de Monsieur Lamjared.
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4: Il est 7h à Paris, 5h en temps universel.
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4: Bonjour à vous, bienvenue. RFI Matin commence, c'est maintenant. Ravi de vous retrouver en ce jeudi 17 septembre. On sera beaucoup à l'écoute de la colère qui gronde face à l'augmentation des prix des carburants. Et la grogne se fait entendre en Syrie.

0: mais aussi à Marseille en France. Et puis le rapprochement Union Européenne-Canada à la une aussi ce matin. Bonjour Nathalie Miché.
1: Bonjour Andréane, bonjour à tous.
0: C'est à la une de votre journal. L'UE qui propose donc ce statut inédit de membre associé à Ottawa.
1: Oui, l'invitation lancée par la présidente de la Commission Européenne suscite le courroux de Donald Trump. Les Canadiens, eux, attendent de voir. Certains redoutent une perte de souveraineté. Nous irons à Montréal. Autre cible de la colère du président américain ces dernières heures, le patron de la Réserve fédérale qui vient de décider de revoir à la hausse le taux directeur. C'est une première depuis 3 ans et l'objectif c'est de ralentir l'inflation. Un vent de psychose en Afrique du Sud après les meurtres de 8 femmes en moins de 3 mois près de Johannesburg. Parmi les pistes envisagées, celle d'un tueur en série. Reportage à suivre lors d'une marche étudiante en mémoire des victimes. Je suis solidaire avec Ceuta, mais aussi avec les migrants. Les explications en Espagne de Kylian Mbappé, critiqué pour n'avoir porté qu'à moitié un t-shirt arborant un message de soutien aux habitants de l'enclave espagnole.
0: Après Ursula von der Leyen, le Premier ministre canadien sera aujourd'hui devant le Parlement européen.
1: Invité d'honneur à Strasbourg, Marc Carney va à son tour prononcer un discours devant les eurodéputés et certainement confirmer la volonté de rapprochement exprimée hier par la présidente de la Commission européenne, Ursula von der Leyen, qui a annoncé un projet de statut d'État membre associé pour le Canada, statut qui pour l'heure n'existe pas. Pour Ottawa, l'objectif en pleine guerre commerciale avec les États-Unis, c'est de miser sur des partenaires de confiance, mais pas question non plus de foncer tête baissée. À Montréal, Nafi Alibert.
2: À Strasbourg, l'annonce a déclenché une ovation, mais de ce côté-ci de l'Atlantique, elle soulève déjà quelques questions, car personne ne sait exactement ce que voudrait dire un Canada membre associé de l'Union européenne. Première inquiétude, la souveraineté. L'opposition conservatrice en fait déjà sa ligne rouge. Pas question de laisser Bruxelles imposer ses règles au Canada, prévient le chef conservateur Pierre Poilievre. Une méfiance qu'il exprimait déjà la veille en français, cette fois, sans remettre en cause le rapprochement avec l'Europe.
3: Malgré le fait qu'on supporte le libre-échange et la coopération en défense avec l'Europe. Nous ne supportons pas l'idée de forcer les Canadiens de payer les taxes et les impôts au gouvernement en Europe, de suivre des lois européennes.
2: À ce stade, pourtant, ces scénarios ne figurent dans aucun dispositif. Ottawa le répète, cette nouvelle relation reste à définir. Et si le gouvernement salue une future alliance beaucoup plus solide et ambitieuse avec l'Europe, il évite soigneusement de reprendre l'expression de membre associé dans ses communications, une prudence qui colle assez bien à l'opinion, puisque 8 Canadiens sur 10 veulent aller plus loin avec l'Europe, mais en restant hors de l'Union. Nafi Alibert, Montréal, RFI.
1: Et sans surprise, Donald Trump, lui, est opposé à cet éventuel statut d'État membre associé au sein de l'UE pour le Canada. Il dénonce une idée ridicule, un acte hostile et menace de rompre les relations commerciales avec les Européens.
0: Autre sujet érigé en priorité par la présidente de la Commission européenne, l'intelligence artificielle.
1: Ursula von der Leyen dit vouloir réunir les grands acteurs de l'IA en vue de ralentir l'essor des modèles les plus risqués. Mais dans cette révolution technologique, l'Europe cherche aussi à développer ses propres outils, une question de souveraineté stratégique. Car peu importe les craintes pour l'humanité, près de 90% des entreprises aujourd'hui font appel à l'intelligence artificielle. Un débat central à Paris, au salon du Big Data, où s'est rendue Alice Froussard.
4: L'assurance maladie, le ministère de l'Intérieur ou encore l'Agence spatiale européenne. Les clients de Soadeo, cette entreprise française spécialisée dans la data, sont publics, sensibles. Il fallait donc trouver des solutions pour utiliser l'intelligence artificielle sur leurs données sans nécessairement les envoyer vers les grands modèles américains. Azdin Benjebour est le président et fondateur de Soadeo.
5: La souveraineté, c'est le sujet le plus important du moment pour la France et l'Europe. La souveraineté, c'est quoi? C'est d'abord faire confiance à la force vive de ce pays. Il y a dans ce pays des gens brillantissimes. Il faut laisser venir les nouveaux entrants.
4: Il le précise, être souverain, ce n'est pas uniquement faire le choix national. C'est surtout garder une liberté de choix. Une manière de ne pas dépendre uniquement des acteurs non européens, précise Wafa Amal de Prism AI, une start-up française qui développe des intelligences artificielles génératives pour les entreprises.
6: Pourquoi c'est important? Parce qu'aujourd'hui, avec le contexte géopolitique, on se retrouve dans des dépendances technologiques très très fortes qui font que du jour au lendemain, on peut se retrouver à ne pas pouvoir servir nos clients parce qu'on a été dépriorisé par tel ou tel fournisseur, notamment américain ou chinois.
4: Et tous le précisent, cela prendra du temps, il faut que les gouvernements suivent, que les entreprises et la société s'adaptent. La souveraineté ne s'achète pas, elle se construit.
1: Alice Froussard du service éco de RFI. Et aux États-Unis, OpenAI promet plus de transparence sur les dérapages de ses outils d'intelligence artificielle. Le créateur de ChatGPT s'engage même à communiquer systématiquement et il révèle plusieurs incidents récents. Deux modèles d'IA en phase de test en réseau fermé ont notamment pris l'initiative de se connecter à Internet pour faire intrusion sur plusieurs sites et plateformes.
0: Les États-Unis, où pour la première fois depuis 3 ans, la Banque centrale revoit ses taux d'intérêt à la hausse.
1: Le patron de la Réserve fédérale américaine, Kevin Warsh, a décidé d'augmenter le taux directeur d'un quart de point pour atteindre une fourchette entre 3,75 et 4%. Décision à l'opposé des injonctions de Donald Trump qui a réagi en accusant les dirigeants de la Fed de vouloir lui nuire autant que possible. Lui réclame des taux très bas pour faciliter l'accès au crédit, stimuler la consommation et les investissements. Mais pour la Fed, il faut absolument juguler l'inflation. Depuis Washington, les explications de Vincent Sourillot.
7: L'analyse de Kevin Warsh, c'est que l'économie américaine se porte plutôt bien. Dépenses intérieures, productivité, investissement robuste. En revanche, il faut enrayer la hausse des prix. C'est la responsabilité de la Fed. Et c'est pourquoi elle a choisi de remonter ses taux.
8: L'inflation reste élevée et les mesures que nous prenons aujourd'hui vont soutenir un retour au bon moment à notre objectif de 2%. Nous sommes et nous serons les garants de la stabilité des prix.
7: Le paradoxe, c'est que cette inflation tient directement aux décisions de Donald Trump. Droits de douane et guerre en Iran. Tout le monde sait d'ailleurs que le président américain ne voulait pas de cette hausse des taux. Il n'a pas été entendu et Kevin Warsh en profite pour réaffirmer l'indépendance de son institution.
8: Nous restons dans notre rôle, car l'indépendance marche dans les deux sens. Nous laissons aussi dans leur rôle les gens qui mènent la politique commerciale ou fiscale. C'est comme ça que je peux me présenter devant vous et appeler les choses par leur nom.
7: La Fed va-t-elle de nouveau hausser ses taux d'ici à la fin de l'année? C'est très probable. 16 des 18 cadres de la Réserve fédérale anticipent une nouvelle augmentation qui porterait ses taux juste au-dessus de 4%. Vincent Souriau, Washington RFI.
0: Et le bras de fer entre Donald Trump et la Réserve fédérale américaine au sujet de l'augmentation des taux, on en reparle à 8h16 hors de Paris dans aujourd'hui l'économie. RFI 7h08 à Paris. En France, face à la flambée des prix des carburants, le gouvernement tente de désamorcer la colère sociale.
1: Le Premier ministre Sébastien Lecornu a décidé de prolonger jusqu'à la fin de l'année les aides sectorielles accordées notamment aux pêcheurs et aux agriculteurs. Une réponse aux appels à manifester qui envahissent les réseaux sociaux. Mais partout dans le monde, en réalité, la hausse des prix des carburants provoquée par la guerre au Moyen-Orient suscite le mécontentement, surtout pour le diesel et le fuel, dont les tarifs augmentent encore plus vite que celui de l'essence. Claire Fage.
9: Flambée des cours du pétrole, destruction de capacités de raffinage dans le Golfe et en Russie, embargo russe sur les exportations de diesel. Tout se conjugue pour mener à une inflation mondiale record de ce carburant dont dépendent encore beaucoup de secteurs professionnels dans le monde. Les pêcheurs français viennent de lever momentanément les blocages de dépôts pétroliers dans le sud du pays en attendant une réunion ce jeudi à Paris. Mais leur exaspération n'est pas isolée. En Bolivie, des centaines de paysans ont défilé au début du mois pour contester le doublement par décret des prix du diesel très utilisé dans les transports routiers, ce qui provoque en cascade une forte inflation alimentaire. Les manifestations se multiplient en Syrie contre la hausse du pain, mais aussi du mazout, autrement dit du fuel, un carburant de la même famille. Aux États-Unis, les prix du diesel ont battu un nouveau record à plus de 6 dollars le gallon, alors que les engins agricoles s'activent dans les États du Midwest et que dans les États du Nord, on doit remplir les chaudières de fuel avant l'hiver. Le mécontentement des Américains pourrait, lui, se traduire dans les urnes lors des élections de mi-mandat.
1: Claire Fage, et à retenir également ce matin cette nouvelle étape dans la normalisation des relations entre le Maroc et Israël. Les deux pays ont l'intention d'ouvrir des ambassades dans leurs territoires respectifs, annonce faite par le ministre israélien des Affaires étrangères après une réunion à New York avec son homologue marocain.
0: La peur et l'indignation en Afrique du Sud après une série de féminicides près de Johannesburg.
1: En l'espace de 3 mois, les corps de 8 femmes ont été retrouvés dans un même périmètre, un rayon de quelques dizaines de kilomètres. Sans que cette piste ne soit confirmée, la crainte d'un tueur en série gagne la population et avec elle la colère devant l'ampleur des violences contre les femmes. À Pretoria, Valentin Hugues, des étudiants se sont rassemblés pour rendre hommage aux victimes.
10: Les étudiants sont habillés en noir et tiennent une bougie entre leurs mains. L'heure est au recueillement alors qu'une série de féminicides frappe la région et instaure un climat de peur, explique Sepangra Bazé, étudiante de 22 ans.
11: Je n'ose même plus prendre un Uber toute seule. Et même en groupe, j'ai peur de marcher dans la rue. Car si on est entre femmes, on se sent en danger. Il y a un sentiment de peur. On se demande si on sera la prochaine. Parfois, on se dit même, pourquoi est-ce que je suis en vie si de toute façon, je vais finir par être tuée ?
10: Selon l'association Women for Change, 15 femmes sont tuées chaque jour en Afrique du Sud. Umpile Mapoti, étudiante en architecture, espère que sa génération pourra changer les choses.
12: Je suis fatiguée parce qu'on prend la parole depuis des années. Ça fait même des décennies que les femmes ne sont tout simplement pas prises au sérieux dans ce pays. Mais voir tous ces étudiants aujourd'hui, c'est vraiment touchant. Ça redonne un peu espoir. L'espoir qu'un jour, on parvienne à changer les choses d'une manière ou d'une autre. Mais ce changement ne peut venir que de nous.
10: À la fin de la cérémonie, les bougies sont regroupées pour former un grand cœur en hommage aux victimes de féminicides. Valentin Hugues, de retour de Pretoria, RFI.
0: Pris dans une polémique très politique en Espagne, Kylian Mbappé répond à ses détracteurs.
1: Avant un match de Liga mardi à Elche, l'international français du Real Madrid s'était abstenu de totalement dérouler sur son torse un t-shirt distribué par son club et portant un message de soutien aux habitants de Ceuta, l'enclave espagnole du nord du Maroc, frappée par une crise migratoire. Vinicius Junior et Ibrahima Konaté avaient fait de même et depuis, eh bien, les trois joueurs sont vertement critiqués. À Madrid, Pierre Chaperon.
13: Après le silence, l'explication. Dans un entretien au quotidien sportif AS, Kylian Mbappé revient sur ce t-shirt de soutien à Ceuta porté à moitié avec ses coéquipiers Vinicius et Konaté.
14: Je suis de tout cœur avec les habitants de Ceuta, mais je voulais aussi avoir une pensée pour tous les migrants qui ont perdu la vie, qui vivent eux aussi dans des conditions très dures. Je ne veux pas faire de hiérarchie dans la souffrance.
13: Leur geste avait indigné la droite, l'extrême droite et une partie des réseaux sociaux. Ici en Espagne, derrière ce t-shirt, une association patronale valenciane avec le feu vert de l'organisateur du championnat, la Liga. La politique s'invite une fois de plus dans le football.

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3: L'heure du journal. Bonjour Mario Casanov.
4: Bonjour Andréane Mélard.
3: La une de ce journal, c'est l'envolée des prix du pétrole qui mettent les porte-monnaies et les gouvernements à rude épreuve.
4: Avec une colère qui monte sur tous les continents, des manifestations en Syrie, en France, au Guatemala, aux Philippines. Et le sujet s'invite notamment dans la campagne électorale en France. Ursula von der Leyen, la dirigeante européenne, veut un nouveau mécanisme de réponse d'urgence après la crise migratoire de Ceuta. On sera également en Ukraine dans ce journal, dans la petite ville portuaire d'Otchakov, sous la pression des forces russes à une poignée de kilomètres. Et puis les cours d'eau mondiaux au plus bas depuis plus de 30 ans, c'est l'alerte lancée par l'Organisation météorologique mondiale et c'est notamment dû à la fonte des glaciers qui touche tous les continents.
3: Depuis plus de 6 mois, les navires passent au compte-goutte.

0: août dans le détroit d'Ormuz. L'envolée des prix du pétrole qui en résulte provoque une grogne mondiale.
1: Avec des heurts au Guatemala, des grèves aux Philippines ou encore des manifestations inédites en Syrie dans plusieurs villes. Des pneus incendiés, des barrages sur des axes routiers. La population conteste l'augmentation des prix décidée par le gouvernement intérimaire dimanche dernier. Un gouvernement mis aujourd'hui à rude épreuve à Blajounaïdi.
2: Avec sa décision, le gouvernement syrien signe la fin d'une ère. Benjamin Fèvre, consultant senior chez Karamchar Advisory Limited.
3: Aujourd'hui, le gouvernement syrien est dans une rupture totale avec les politiques précédentes du gouvernement passiste, entre guillemets socialiste, de Bachar al-Assad, qui subventionnait à un très haut niveau les produits pétroliers, entre autres. Ce qui fait que les Syriens aujourd'hui ne sont pas vraiment habitués à avoir des prix aussi élevés et des changements aussi brusques.
2: Les caisses de l'État syrien sont vides, les prix mondiaux du pétrole sont au plus haut, c'est entendu. Mais pour le spécialiste de l'économie syrienne, il aurait fallu trouver les moyens d'y aller plus progressivement et surtout de mieux communiquer auprès d'une population arrivée au point de rupture.
3: Même si les gouvernements syriens disent que oui, on suit le cours de l'inflation du pétrole, etc., c'est pas suffisant, surtout que d'un côté, on augmente le prix, mais d'un autre côté, on explique aussi que le gouvernement syrien aujourd'hui a réussi à remettre la main sur tous les champs pétrolifères, etc. Donc les Syriens, je pense, s'attendraient plutôt à voir les prix de l'essence diminuer, alors que c'est tout le contraire qui se passe.
2: Une audition du désormais très impopulaire ministre de l'Énergie, initialement prévue ce jeudi devant le Parlement, a été reportée à dimanche prochain.
1: Et en France aussi, les prix affichés dans les stations-service provoquent la colère. Les pêcheurs notamment se mobilisent ces derniers jours. Ils ont mené des opérations de blocage de dépôts pétroliers. L'une est en cours à Marseille. Des appels à la mobilisation fleurissent dans l'Hexagone.
0: Ce qui fait craindre, Marion, au gouvernement français, une nouvelle crise similaire à celle des Gilets jaunes.
1: En Conseil des ministres, hier, le président a demandé à ses ministres une mobilisation totale sur l'approvisionnement et sur la maîtrise des prix du carburant. Le Premier ministre, Sébastien Lecornu, a lui demandé de prolonger les aides pour certaines filières. Un sujet dont s'emparent forcément les candidats à la présidentielle, Oriane Gendreau.
4: Mercredi soir, lors d'une interview sur LCI, Marine Le Pen a réaffirmé son idée d'abaisser la TVA et les taxes sur les produits énergétiques, dont le carburant.
5: Il faut baisser la TVA, mais il faut aussi supprimer l'augmentation de la TICPE. Qu'est-ce qui a généré les gilets jaunes? C'est l'augmentation de la TICPE décidée par M. Macron et par Édouard Philippe.
4: À l'opposé de l'échiquier politique, Manuel Bompard, porte-parole de la France Insoumise, veut plafonner les prix.
6: Il y a une mesure très simple, c'est d'instaurer ce qu'on appelle un blocage des prix des carburants, remonter dans la chaîne justement pour les bloquer à l'issue des activités de raffinage.
4: Édouard Philippe, Premier ministre pendant la crise des Gilets jaunes de 2018, demande au gouvernement dans un post sur X de doubler immédiatement les aides ciblées. Et si pour Ségolène Royal, candidate à la primaire du Parti Socialiste, il faut baisser les taxes et plafonner les prix.
7: Il y a 60% de taxes sur le prix du litre d'essence. Moi je pense qu'un litre d'essence ne doit pas dépasser 1,70€.
4: Pour Bruno Retailleau, il faut supprimer les coûts qui pèsent sur les fournisseurs d'énergie.
8: Je supprimerai les certificats d'économie d'énergie. Ça veut dire 8,50€ de moins par plein.
4: Si les candidats ont le luxe de commenter cette crise, le gouvernement doit lui s'en saisir. Ce jeudi, Sébastien Lecornu réunit ses ministres pour un séminaire gouvernemental consacré notamment à la finalisation du budget 2027.
1: Et aux États-Unis aussi, le prix des carburants est un sujet important dans la campagne. Celle des élections de mi-mandat, elles auront lieu en novembre. Le diesel a atteint hier un nouveau record à 6,27 $ le gallon. C'est le relevé de référence. Face à la hausse de ces prix du carburant et de l'inflation en général, la Fed a décidé hier de relever ses taux directeurs. On y revient dans Aujourd'hui l'économie après ce journal. En tout cas, ça ne plaît pas à Donald Trump qui plaidait pour le contraire. Le président accuse la réserve fédérale d'hostilité et d'avoir agi pour des raisons politiques.
0: Donald Trump, furieux aussi du rapprochement entre le Canada et l'Union européenne.
1: Il menace d'arrêter les échanges commerciaux avec les 27. Il apprécie peu le projet européen de faire du Canada le premier pays membre associé de l'UE. Un projet avancé hier par Ursula von der Leyen, la présidente de la Commission, lors de son discours sur l'état de l'Union. Marc Carney, le Premier ministre canadien qui est en pleine guerre commerciale avec son voisin américain, est-elle invité d'honneur du Parlement à Strasbourg et il s'exprimera ce matin devant les eurodéputés.
0: Et dans son discours, la dirigeante européenne, Marion, est aussi revenue sur la crise migratoire de Ceuta.
1: 70 000 migrants en provenance du Maroc étaient arrivés dans l'enclave espagnole fin juillet. Ursula von der Leyen a tenu hier des propos fermes. Elle a aussi mis en avant ces chiffres. Les arrivées illégales ont baissé de 55% en deux ans, 35% rien que pour 2026 dans l'UE. Pierre Benazé.
9: La réduction des arrivées de migrants annoncée par Ursula von der Leyen est évidemment destinée d'abord à se concilier sa propre famille politique, puisque le chef de file des conservateurs au Parlement européen estime que l'arrêt de l'immigration illégale est une priorité pour les citoyens. Depuis fin juillet et l'arrivée massive de migrants à Ceuta, la question migratoire est à nouveau au centre du débat européen, comme l'ont montré les échanges très vifs entre eurodéputés mardi. Pour se concilier la gauche, Ursula von der Leyen annonce une initiative pour aider la jeunesse méditerranéenne qui a besoin d'emplois, d'apprentissage ou de stages. Mais la présidente de la Commission insiste surtout sur le renforcement de l'agence européenne Frontex de garde-côtes et de garde-frontières. Elle propose d'ailleurs, je cite, un cadre de réponse d'urgence aux crises migratoires avec une flexibilité par rapport aux procédures standards, une façon de dire que l'Union européenne va muscler les contrôles des migrants à ses frontières. Pierre Benazet, Bruxelles. RFI.
0: En Ukraine, les trottoirs d'Odessa jonchés de gravats ce matin.
1: Un immeuble a été endommagé par une frappe russe dans cette ville du sud au bord de la mer Noire. 4 personnes ont été blessées au moins, une dizaine d'autres à Kiev qui a subi aussi des attaques russes cette nuit. La capitale est visée quotidiennement, mais dans d'autres régions, le conflit est gelé depuis 5 ans, comme à Otchakov. Cette petite ville portuaire du sud se trouve à une poignée de kilomètres seulement de l'envahisseur. Nathanaël Vitran s'est rendu sur place.
10: La particularité d'Otchakov, c'est qu'elle se situe à l'embouchure du Dniepr, pile à l'endroit où le fleuve qui fait office de ligne de front naturelle se jette dans la mer Noire. Ce qui veut donc dire que les Russes sont juste en face.
11: Seul le fleuve nous sépare. Nous sommes à 4 ou 5 kilomètres seulement de la ligne de front. Et l'armée russe a pris position à cet endroit depuis le 2e ou le 3e jour de la guerre. Donc ça fait bientôt 5 ans que ça dure.
10: Le maire Sergei Bychkov.
11: Tous les jours, les drones et les missiles que les Russes tirent depuis la Crimée passent au-dessus de nos têtes. C'est épuisant. Otchakov comptait 15 000 habitants avant la guerre. Il n'en reste que la moitié aujourd'hui.
10: En centre-ville, on rencontre Olga. Elle tient une toute petite boutique. Elle fait partie de ces habitants qui sont revenus et n'ont plus l'intention de partir.
12: Au tout début, ma fille était terrifiée par les bombardements. Elle ne quittait plus les abris. Alors nous sommes partis 5 mois en Pologne. Mais nous sommes revenus parce que notre maison est ici et pas ailleurs.
10: Alexei, le maire adjoint, nous emmène chez lui. Et on arrive devant une maison en bord de mer, c'est très joli. Mais c'est surtout la maison du voisin qu'Alexei veut nous montrer, détruite par un drone russe. Et l'abri qu'il a fait construire à côté de la sienne. Une maison éventrée, un bunker souterrain, le triste résumé de la vie des habitants depuis 5 ans. Nathanaël Vitran, Sergei Dmitriev, Victor Sayenko, Otchakov, RFI.
0: RFI 6h09 à Bamako, au Mali, une ONG pointe le rôle de l'Africa Corps russe dans les frappes de drones.
1: Un rapport de The Century, l'organisation américaine spécialisée dans la traque de l'argent, de la corruption finançant les guerres. Elle met en avant le décalage entre les revendications de souveraineté de la junte au pouvoir et la réalité de ceux qui contrôlent et financent la force aérienne malienne. Sofiane Amazian.
13: The Century décortique d'abord le contrat passé par le gouvernement malien avec la société turque Baykar le 15 août 2024 pour l'acquisition de 6 drones de type Akinci, montant de l'opération 210 millions de dollars. Un contrat qui n'a pas été signé par le ministère de la Défense, mais par le colonel Modibo Kone, directeur de l'Agence nationale de la sécurité d'État et qui rend compte directement au chef de la junte au pouvoir, Assimi Goïta. L'ONG pointe également le manque de transparence sur le financement de cet accord. Ces clauses sont aussi problématiques selon l'organisation américaine. Baykar peut se retirer en cas de problème d'obtention de licence d'exportation pour un seul composant. De son côté, le Mali ne peut pas se libérer de ses obligations de paiement en cas de coup d'État ou de guerre. L'autre volet de l'enquête s'intéresse aux frappes de drones. The Century dévoile que les autorisations de tir remontent jusqu'au commandant russe d'Africa Corps. Selon des personnes interrogées dans le rapport, il est arrivé que des drones identifient d'abord une cible avant que des avions russes ne se chargent des frappes.
1: Précision signée Sofiane Amazian.
0: Les cours d'eau sont au plus bas depuis plus de 30 ans.
1: C'est l'alerte formulée ce matin par l'OMM, l'Organisation Météorologique Mondiale. Et encore, les chiffres concernent l'année 2025, alors que cet été 2026 a battu des records de chaleur. Dans son rapport, donc, l'OMM insiste sur l'une des causes de la baisse des cours d'eau, la fonte des glaciers. Ça concerne toutes les régions du monde et c'est très visible, notamment en Suisse, puisque ces glaciers alimentent de nombreux barrages hydroélectriques. Reportage dans le canton du Valais, Jérémy Lanche.
14: Avec ses 225 millions de mètres cubes d'eau récupérée, enterrée dans le massif du Mont-Blanc, le barrage des Maussons est la deuxième plus grande retenue d'eau de Suisse. Mais c'est à Martigny, 20 km plus loin et 1500 mètres plus bas, que l'eau est turbinée à la centrale de l'Abatia.
15: Donc là, on voit le groupe 1, donc c'est un des deux groupes de production hydroélectrique qui fait partie de l'aménagement des Maussons. C'est un groupe de 90 mégawatts. C'est à peu près 2000 fours à raclette qui fonctionnent toute l'année.
14: Olivier Bernard, le directeur du site, sait que le barrage est un peu préservé par rapport à d'autres installations qui ne reçoivent pas d'eau des glaciers, mais un été comme celui-ci l'inquiète forcément.
15: Moi, je dirais qu'en fait, là, on tape dans le capital parce qu'on tape sur des baisses de 10 à 15% à long terme des apports d'eau.
14: L'essentiel des apports viennent en fait de la pluie et de la neige, mais la neige, elle aussi, a tendance à diminuer. Il faudra donc faire des aménagements quoi qu'il arrive.
15: Aujourd'hui, sous le glacier d'Argentière, on a beaucoup de galeries, on a beaucoup de puits. Mais avec le recul du glacier, ces puits, ils récupèrent plus d'eau. Donc on va devoir adapter tout ça, peut-être faire de nouveaux puits pour suivre ce recul des glaciers.
14: Au niveau national, le taux de remplissage des barrages a atteint un niveau historiquement bas cette année. Pour la première fois en Suisse, les panneaux solaires ont produit plus d'électricité cet été que les centrales hydroélectriques. Jérémy Lange, Martigny, RFI.
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1: Et puis si vous regardez le ciel pour la pleine lune la semaine prochaine, le 26 septembre, Andréane, vous ne remarquerez peut-être rien, même sûrement rien, mais figurez-vous qu'elle a un nouveau cratère. Bon, ça fait depuis le printemps 2024, mais on ne s'en est rendu compte que maintenant. Et pourtant, ce cratère, il est assez gros, creusé par l'écrasement d'un astéroïde ou d'une comète. Il fait 222 mètres de diamètre. C'est un chercheur américain qui l'a trouvé. Et comme on aime bien calculer généralement en terrain de foot, Andréane, sachez que 222 mètres, c'est à peu près la longueur de deux.

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5: Avec la rentrée bien entamée, il est déjà l'heure de revenir de notre expédition dans le monde de la médiation scientifique. Pour cet épisode, nous retrouverons d'abord Mathilde Lagarde, responsable de la mission Culture scientifique et technique de Nantes Université. Elle nous fera faire un petit tour d'horizon des projets de médiation actuels ainsi que des futurs possibles. Ensuite, on laisse la parole à Jérémy, qui a discuté avec Célia Pelluet, docteur en capteur quantique, humoriste et chroniqueuse à la dernière sur Radio Nova. Et oui, rien que ça. Merci Mathilde de nous recevoir dans les locaux de Nantes Université. Donc tout d'abord, qu'est-ce que c'est que la médiation scientifique pour toi?
6: Ah, j'aime bien le « pour toi ». C'est ce que j'allais dire que... Alors moi, je parle

0: propre. Voilà, j'englobe pas du tout mon équipe, encore moins Nantes Université, ses chercheurs, ses membres administratifs. Il n'y a pas de définition de la médiation scientifique. Pour moi, c'est des rencontres et créer du lien entre la culture scientifique et les gens, quels qu'ils soient. Donc quelque chose d'extrêmement large. À mon sens, ça ne sert à rien de faire une définition précise parce qu'il y a autant de définitions que de personnes.
1: Est-ce que c'est dur de faire de la médiation avec les chercheurs ?
0: Non, c'est génial. J'ai choisi ce métier parce que j'adorais discuter avec les chercheurs, quels qu'ils soient. Et c'est ça qui me plaît dans ce métier. C'est quand on parle de chercheurs et chercheuses, en fait, on entend plutôt la communauté universitaire, le personnel de recherche. Donc ça comprend aussi bien les chercheurs, les chercheuses, que les enseignants-chercheurs, enseignantes-chercheuses, que les techniciens, techniciennes, doctorants, doctorantes, ingénieurs, agents administratifs aussi, on travaille avec eux. Donc ça comprend un peu tout le monde. Et ce n'est pas un ensemble homogène. Le groupe des personnels de recherche, c'est plein de gens très, très différents. Donc je ne peux pas dire que c'est dur de travailler avec elles et eux, parce que ça dépend qui. Dans tous les cas, il y a quelque chose qui les regroupe. Tous sont passionnés par un sujet. Là, ils adorent travailler et parler de leur sujet, clairement. Et ça, c'est passionnant. Moi, mon job, enfin, le job de mon équipe, donc ils sont chargés de projets de médiation scientifique, c'est d'accompagner la communauté universitaire à construire des actions de médiation scientifique, quelles qu'elles soient. Et on va se baser sur les envies de la communauté scientifique. Qu'est-ce qu'ils veulent faire comme format et surtout vers quel public ils veulent aller. Donc le fait de se baser sur l'envie de nos usagers directs, bah en fait c'est un plaisir de travailler avec eux. On vient pas nous voir, c'est qu'ils ont pas envie, du coup bah, les personnes qui peuvent être dites difficiles, en fait elles n'existent pas. Parce que voilà, si on n'a pas envie, on n'a pas envie de partager. Et c'est ok aussi de pas avoir envie de partager, parce que la médiation scientifique c'est une grosse implication quand même. J'ai envie de dire c'est énergivore, pas pour tout le monde, mais en tout cas ça prend du temps. Et parfois, quand on est enseignant-chercheur, on n'a pas ce temps. Parce qu'il y a quand même d'autres missions que la recherche, que l'enseignement. Il y a aussi tout le côté administratif qu'on ne voit pas beaucoup. Et trouver de la place pour la médiation scientifique, ça peut être difficile.
1: Pourquoi on fait de la médiation scientifique, finalement ?
0: Pour le plaisir. dans la mesure où la recherche est financée par le contribuable, par les citoyens, par nos impôts, il est aussi logique qu'il y ait un retour de la part de la recherche et des personnes qui font la recherche auprès de la société. À mon sens, voilà, je parle vraiment en mon nom, donc il est essentiel que la recherche explique, enfin la recherche, le monde de la recherche et les personnes qui en sont membres expliquent, c'est pas le bon mot, mais fassent état de l'art, état de la connaissance de ce qui se passe et de ce que c'est. Surtout la culture scientifique, parce qu'on n'en a pas encore parlé. Parce qu'on parle de médiation scientifique, mais c'est de la médiation, donc c'est parler de la science, mais pas que. C'est aussi de tout ce qui est la culture scientifique, technique et industrielle, que j'oublie un petit peu, parce que dans l'université, on n'en parle pas trop de l'industrie. Enfin, dans mon service, en tout cas. La culture scientifique, c'est pas que les connaissances, c'est pas que la recherche, c'est pas que les sciences, c'est tout ce qui a trait à la recherche au sens large, la démarche scientifique, les outils de laboratoire, les outils de recherche en général. Le code pénal fait partie de la culture scientifique et technique, par exemple. Les enjeux de la recherche, comment ça se fait, les financements, les métiers aussi des gens. Tout ça, c'est important. Et en fait, le fait que ce soit payé par le contribuable, bah, c'est bien que ça se sache comment ça marche.
1: Pour qui on fait de la médiation scientifique ?
0: Bah, tout le monde. Hein. Alors, ça va faire rire mes collègues et mes agents que je dise tout le monde. On est en train de réfléchir à notre métier là, au sein de mon équipe. On est une équipe de 8 personnes et on se pose ces questions. Qu'est-ce que c'est la médiation scientifique pour nous ? C'est quoi notre offre de service ? Et est-ce qu'on a un public vers qui on aimerait axer nos actions ? Je fais une toute petite parenthèse. On essaye de travailler là sur notre vocabulaire lié au public et on essaye d'enlever tout ce qui est lié à l'armée, voilà, donc cible, visée, etc. On essaye de l'enlever, mais je n'ai pas encore les mots, donc je vais essayer de trouver des petites parades. Le public vers lequel on aimerait aller est très varié. Dans notre équipe, on se dit qu'on peut aller un peu vers tout le monde, dans la mesure où on va quand même construire nos actions pour un public spécifique, pour que ça marche le mieux possible en fait, pour que le public se sente pas à côté de la plaque du public, enfin du format, pardon. et du projet. Donc on fait de la médiation scientifique pour tout le monde, mais pas de la même façon. Et c'est pour ça qu'il est hyper important, à mon sens, de déployer un maximum de formats différents. Voilà, alors les podcasts, c'est trop bien, les expos, c'est super, les conférences, c'est génial, des ateliers, des ciné-débats, de l'art science. L'objectif, c'est de faire un maximum de choses différentes pour que tout le monde y ait accès, en fait. Parce qu'on n'a pas tous la même sensibilité au format, au sujet. Et plus on fait des choses différentes, plus on touchera un public différent.
1: Et donc justement, parlons-en des formats. C'est quoi les formats qui sont mis en place donc dans ton service, ou alors c'est quoi tes formats préférés ?
0: À la mission CST, nous on va pas forcément construire des formats, des actions, on va plutôt créer des dispositifs, donc des lieux et des temps et tout un cadre qui va permettre aux acteurs, aux médiateurs de mettre en place leur action. Je pense au Village des Sciences ou à la Nuit Blanche des Chercheurs, qui sont vraiment des événements sur le territoire nantais, qui sont connus, j'espère, venez chaque année, hein, octobre et février. Et les formats, les actions qui sont dedans, en fait, elles sont vraiment construites selon l'envie du médiateur, donc du chercheur. Donc, dans mon équipe, on ne vient pas faire des formats, on vient vraiment apporter le petit truc en plus pour que ça fonctionne le mieux possible. Pensez à l'inclusivité, par exemple, quand il y a des jeux de cartes, ou bien des jeux de plateau, pas des jeux de plateau, je pensais à des jeux de rôle. On va être là pour donner le petit truc en plus et pour faire passer le message au médiateur que ce qui est important, c'est que le public passe un bon moment. On s'en fiche un peu qu'ils retiennent c'est quoi un radon, c'est quoi, comment ça marche le globule rouge, etc. C'est important pour certains, mais ce qui est intéressant, c'est que le public n'ait pas peur des sciences, ils prennent du plaisir en parlant de sciences et qu'on enlève un peu ce cliché, les sciences c'est scolaire, c'est chiant. L'association de l'AMSTI, l'association des musées de la culture scientifique, technique et industrielle, est en train de se battre pour faire plein de trucs ludiques, faire des formats hyper différents. Je suis là, mais les conférences, c'est bien aussi, c'est bien pour moi. J'adore écouter des gens parler passionnés pendant une heure et demie. Je peux y aller sans problème. C'est pour ça que je suis assez responsable aussi. Voilà, j'ai donné les clés des actions, des formats et des dispositifs à mon équipe qui, eux, sont passionnés, ont une grande intelligence créative et intelligence relationnelle qui permet aux chercheurs de trouver le bon format qui marcherait avec leur envie et le public cible. Je leur ai laissé la main. Ils sont meilleurs que moi là-dessus.
1: Et donc, quand on met en place ces formats de médiation, donc que ce soit des conférences ou tous les autres, c'est quoi un peu les difficultés qu'on peut rencontrer ?
0: C'est toujours un pari, en fait, de créer un format. Qu'il soit innovant ou pas, on ne sait pas si le public va accrocher. Il y a des choses qui marchent, mais elles peuvent ne pas marcher le jour J, parce qu'il y a eu un événement la veille, il y a eu une canicule, le public n'est pas dans le mood, il y a eu le mot de trop à la phrase d'avant. Ce qui est difficile, c'est d'anticiper dans la mesure où il y a plein d'imprévus. Et on va se baser sur des relations interpersonnelles, en fait, parce que la médiation scientifique, c'est de l'échange, c'est du partage. On peut malheureusement pas s'adapter à tout le monde parce qu'on ne connaît pas le public qui est en face. Donc, il n'y a pas de recette magique, en fait, pour faire de la médiation scientifique. Je vais faire peur à toutes les personnes qui veulent se lancer là-dedans. Et l'objectif, c'est de se lancer, je pense, de tester des trucs. D'où l'intérêt de multiplier les formats, en fait. Et accepter que notre format, notre action ne plaise pas forcément ou ne marche pas. Ça, je pense, c'est un peu la clé. Parce que même si on fait un format que ça marche pas, mais en fait il y a une personne qui a kiffé et qui a passé un moment, bah en fait c'est bon, c'est gagné. La graine, elle est plantée chez au moins une personne.
1: On a eu un entretien avec une chercheuse là pour un précédent épisode, ouais, qui parlait du besoin de dépoussiérer la médiation scientifique. Est-ce que tu es d'accord avec ça ?
0: Moi j'aime bien les conférences, j'aime bien les vieilles expos là dans les centres d'archives, j'adore ça. À mon sens, médiateur, quel qu'il soit. Parce que les médiateurs peuvent aussi être des enfants, comme des chercheurs. Tout le monde peut faire passer de la médiation tant qu'il a envie de faire passer un message. Doit faire attention à son public et de ne pas heurter son public. Donc, j'entends le terme dépoussiérer comme Bah, parler d'inclusion, rendre accessible la médiation, parce qu'on a entendu des choses dans les années 2010, 2015, même 2020, d'essentialisation de la population, il y a des propos racistes, il y a eu des propos misogynes, et ça c'est inacceptable en fait, et à mon sens, on vient dépoussiérer dans comme ça.
1: Et alors ça serait quoi un peu tes envies et les projets que t'aimerais mener dans le futur de ton métier, dans le futur de vos projets de médiation ici à Nantes Université?
0: Ah, j'ai envie de faire plein de trucs. On a plein d'idées, on a de l'ambition, on a des problèmes de moyens, comme tous les acteurs culturels. Mais si on se projette, nous, dans notre équipe, allez, je parle en leur nom, ils vont m'en vouloir, mais tant pis. Il y a une volonté d'aller vers des citoyens qui ne nous connaissent pas forcément, qui ne savent pas forcément qu'on existe, ou alors qui peuvent se sentir éloignés des sciences. Alors, je sais que dans mon équipe, il y en a qui n'aiment pas quand je dis ça. Là, on a un projet d'aller de plus en plus vers les médiathèques municipales, par exemple. L'idée, c'est d'aller dans les lieux culturels où il y a une envie d'avoir un peu plus de science, un peu plus de chercheurs, de chercheuses dans les locaux. L'idée, c'est de créer du lien, surtout. Pas forcément faire des choses extraordinaires, mais au moins qu'il y ait une rencontre, de montrer ce que c'est un chercheur et que bah, y a des chercheurs, en fait, qui travaillent sur tout le territoire de Loire-Atlantique, de Vendée. C'est le périmètre de Nantes Université. Et en fait, on a plein de chercheurs qui nous disent « Ah mais oui, mais moi je travaille sur cette terre agricole qui est vraiment paumée à côté de Pontchâteau. » Et du coup, bah, on va créer un truc là-bas. On a envie de ça, on a envie de toucher un public aussi qui peut se sentir exclu. Comme je disais tout à l'heure, en fait, il faut multiplier les formats. Hein. Il faut des gros trucs pour que les curieux viennent aussi. Hein, parce que mine de rien, une affiche dans le centre-ville, bah, ça fait venir des curieux. Mais il y a aussi des actions qui ne coûtent pas très cher. Je vais donner un exemple. On travaille beaucoup avec le rectorat de l'Académie de Nantes. C'est un partenaire clé à Nantes Université. Bon, on n'a pas vraiment de partenariat à faire. Ça ne coûte rien de créer un lien avec l'école, avec une prof. Faire venir un chercheur ou un doctorant ou une doctorante dans la classe, à part le trajet, bah, en fait, y a un peu de temps de travail, nous, à louer pour monter le format, créer du lien, comprendre ce que le public attend aussi. Les scolaires, ils peuvent avoir des particularités, connaître le niveau, former le doctorant. Mais en soi, l'action, bah, c'est un aller-retour en voiture, quoi. On y va comme ça. Donc, en fait, il y a plein de formats différents qui peuvent coûter pas très cher, en fait. On a aussi les science dating qui marchent hyper bien. Ça, c'est un format qui permet d'avoir un tête-à-tête avec une personne qui travaille dans le milieu de la recherche, quel qu'il soit, et une personne du public. L'idée, c'est qu'elle se parle pendant 10 minutes, sans sujet. Voilà. Donc, l'idée, c'est vraiment d'échanger. Ça peut parler de la recherche, évidemment, mais pas que. L'idée, c'est aussi que la personne du public parle de son métier et crée bah, des liens, voire des similitudes entre les métiers de deux personnes. C'est hyper intéressant. Ça marche bien et c'est pareil, ça coûte pas très cher en fait. Il faut un lieu, une organisation quand même un peu chiadée, j'avoue. Il y a des timers, etc. Mais ça, c'est le job du coup, de chargé de projet. On crée des projets, les gens viennent. Et c'est vrai qu'il y a un événement, j'en ai pas parlé, qui est très différent, qui peut être intéressant. C'est le Café des sciences de la transition écologique. Un projet qui est porté par mon collègue Ulysse Pedrera-Segadé, où l'objectif, c'est de faire des rencontres horizontales entre public et membres de la communauté universitaire. Donc, il n'y a pas de scène, en général. Tout le monde est mélangé, voilà, autour d'une table, autour d'un verre. Parce que, voilà, on aime bien manger dans mon équipe. Et l'idée, c'est de parler d'un sujet global avec plusieurs scientifiques qui vont apporter de la nuance sur le sujet, et l'idée c'est que chaque participant peut apporter sa pierre en fait. On dirait un gros gueuleton au final. Quand je pense au Café des sciences, je pense toujours au festin d'Astérix et Obélix où tout le monde est autour d'une table, puis ben on discute, voilà, d'un sujet donné. Personne n'a une parole qui vaut plus qu'une autre. Et je reviens sur ce que tu disais sur les publics. Le Café des sciences, je vous en parle parce qu'il y a une volonté d'aller vers les élus et les équipes techniques des institutions locales, donc pouvoir toucher un public différent, format différent. Et l'idée avec ce Café des sciences, c'est que les élus puissent poser leurs questions et montrer aussi leurs problématiques, eux, du territoire. Pas forcément pour trouver des réponses, hein, mais juste partager et aussi montrer aux chercheurs et chercheuses qui sont là que les élus, ils ont aussi des des questionnements, des problématiques, des pressions externes ou temporelles qui ne sont pas forcément connues. Donc ça permet vraiment de créer du lien. Et là, on revient sur la question de médiation scientifique. Qu'est-ce que c'est ? C'est des rencontres, des échanges autour des sciences.
1: On laisse maintenant la parole à Jérémy en compagnie de Célia Pelluet.
2: Bonjour Célia Pelluet.
3: Bonjour Jérémy.
2: Merci de nous dédier un peu de votre temps pour parler médiation. Quels sont les formats que vous aimez pratiquer ?
3: Alors moi je pratique plusieurs formats de médiation, mais le principal c'est sur scène. En fait à l'origine je ne suis pas vulgarisatrice, mais je monte sur scène en seule en scène, en comedy club pour faire du stand-up. Parallèlement à ça, mon métier principal on va dire c'est d'être scientifique, d'être chercheuse. Quand je me suis retrouvée à raconter ma vie sur scène, forcément, ça s'est transformé en médiation scientifique. C'est un peu ça mon vecteur à moi, c'est la scène, raconter le quotidien dans la recherche et en quoi c'est important pour moi de travailler sur les sujets sur lesquels je travaille.
2: Pour vous, qu'est-ce que le stand-up ou la scène de manière générale peuvent apporter à la médiation par rapport à des formats plus conventionnels ?
3: Je pense que c'est surtout... Le côté surprise, c'est-à-dire qu'on prend un peu les gens par surprise quand on fait de la médiation scientifique sur scène, notamment quand on le fait dans des comédie-clubs ou dans des cafés-théâtres, dans des endroits où les gens viennent chercher le divertissement et le rire. Et en fait, nous, on leur amène de la médiation scientifique. Et je trouve ça assez marrant de se dire que finalement, les gens, ils sont venus rigoler et ils se retrouvent à apprendre comment on attrape et on refroidit des atomes avec des lasers. Ça me fait un peu rire, ce genre de hasard, on va dire. Enfin, de hasard que j'essaie de provoquer, bien sûr, mais je me dis que dans la vie des gens, ça doit être quand même un événement un peu rigolo. En fait, moi, j'aime beaucoup la médiation et la vulgarisation scientifique, mais je pense que le problème, c'est que souvent, on s'adresse un peu aux mêmes personnes qui sont déjà des curieux, curieuses du sujet, voire même des gens qui sont déjà diplômés dans le domaine. Et même si c'est très important de faire circuler les connaissances dans tous les milieux, c'est intéressant d'aller chercher justement des nouveaux publics. Je pense que par la scène et le spectacle vivant, on peut aller chercher des audiences qui, à l'origine, n'étaient pas forcément dans le public de la vulgarisation scientifique.
2: Est-ce que c'est pour vous le futur vers lequel la médiation doit tendre ? Provoquer des hasards, des rencontres, toucher un nouveau public ?
3: Je pense qu'en partie, oui. Je pense que ça ne fera pas du tout tout le travail parce que en réalité, je m'étais un peu penchée sur le sujet de qui consomme, hein, j'aime pas beaucoup ce mot, mais qui consomme de la vulgarisation scientifique, qui consomme du spectacle vivant. Bon, sans trop spoiler, à la fin, ça reste souvent les mêmes milieux socio-économiques, hein, qui sont des milieux plutôt aisés, qui vont à la fois se renseigner sur la vulgarisation scientifique et aller au théâtre ou au spectacle. Mais déjà, avec le stand-up, le côté dans les bars, le côté souvent c'est prix libre, etc., déjà là, on touche des publics un peu plus larges. Je pense que effectivement, le futur de la vulgarisation, ça peut être d'aller chercher des formats nouveaux pour trouver des publics nouveaux par plein de moyens différents. Je ne suis pas sûre que le spectacle, ce soit le meilleur ou le plus accessible. Je pense que ça l'est déjà un peu plus que, par exemple, les conférences. Même si j'adore les conférences, mais effectivement, c'est souvent des publics plus avertis qui vont aller voir ce type d'événement. Le futur de la vulgarisation, pour moi, c'est d'imaginer encore plus de trucs complètement nouveaux, complètement inattendus. Enfin, je pense à Lady Pipette, une doctorante de Pasteur qui rappe sa thèse. On est vraiment sur des choses qui vont beaucoup marcher sur les réseaux sociaux et qui vont toucher des nouveaux publics. Je suis pas sûre que le spectacle vivant, ce soit forcément le grand futur, mais en tout cas, je pense que c'est une des pistes que moi, j'explore.
2: Alors, j'ai pu lire dans la presse que cette exploration, elle a démarré durant vos études.
3: Ouais.
2: Aujourd'hui, vous êtes chroniqueuse à la dernière. Est-ce que votre façon de choisir vos sujets ou les aborder a changé depuis que votre audience a grandi ?
3: Je pense qu'on se rend compte quand on a une plus grande audience et qu'on a forcément plus de réactions à ce qu'on dit, positives comme négatives, qu'il faut faire un peu plus attention à ce qu'on dit, forcément. À la fois parce qu'on a une responsabilité hein, en tant que scientifique. Quand on s'exprime dans l'espace public, les personnes nous accordent leur confiance et donc on ne peut pas dire n'importe quoi. Quand je jouais dans des comédie-clubs devant 20 personnes, je pouvais des fois faire des digressions. Je ne vérifiais pas forcément tous les faits dans le détail que j'allais sortir dans mes anecdotes. Une fois qu'on est au micro d'une radio, là, beaucoup plus. En réalité, c'est une éthique qu'on apprend aussi dans le milieu de la recherche, hein, qu'il faut toujours sourcer ces informations. Il ne faut vraiment pas le perdre quand on fait de la vulgarisation, notamment quand c'est des choses qui vont être écoutées, réécoutées. Les personnes vont vraiment accorder une confiance à la figure du scientifique et de la scientifique. Donc vraiment, c'est important de faire attention à ce qu'on dit. Et puis aussi, là, on est dans des contextes on va dire, politiques qui sont devenues plus tendues aussi. Tout ce qu'on dit peut être retenu contre nous, surtout, moi j'interviens dans une émission qui est politique, la dernière, qui se place sur l'échiquier politique. Et du coup, en parallèle de ça, je travaille au Centre National d'Études Spatiales. Donc mon métier, c'est de travailler pour l'État, pour le spatial. Et j'ai bien conscience qu'il faut que je prenne conscience de ces doubles responsabilités. Je me censure pas. J'essaye vraiment de parler de ce qui me paraît important. Les chroniques sont écrites au mot près et je fais vraiment attention à ne pas dire quelque chose qui pourrait être mal interprété ou qui n'est pas quelque chose avec lequel je suis en phase.
2: Dans vos chroniques à la dernière, il y a toujours un cocktail entre humour, science et militantisme. Mmh. Ça semble être un équilibre assez difficile à doser.
3: Oui, c'est pas évident à doser, et j'apprends encore. Je me suis habituée ces dernières années, en fait, à être dans un équilibre un peu compliqué entre ces différentes vies. J'ai l'impression que c'est un peu là où est l'intérêt de ce que je fais. Et je pense que c'est aussi pour ça que des fois, on me demande d'intervenir à droite, à gauche. C'est parce que, justement, cet équilibre, il amène des choses un peu différentes. Je peux me retrouver à faire des conférences devant des personnes qui travaillent, par exemple, dans le milieu du spatial. Et en même temps, j'ai très envie de quand même amener une parole un peu plus militante sur, par exemple, la place des femmes en sciences. Sauf que je me retrouve avec en face de moi une grande majorité d'hommes. Je pourrais décider, comme ce qu'on m'a de nombreuses fois conseillé, de tout simplement enlever le militantisme et de m'adapter à mon audience en faisant un peu le caméléon. Mais sauf que ça ne m'intéresse pas du tout, parce que si je fais ça, j'ai l'impression qu'il n'y a plus vraiment d'intérêt que ce soit moi qui parle plutôt que quelqu'un d'autre. Parce que je pense que justement, c'est ces multiples casquettes et surtout le ton de l'humour qui me permet, quand j'arrive à bien doser, de pouvoir aller titiller un peu les limites, on va dire, de ce qui peut être dit dans ce genre d'événement, mais de le faire avec bienveillance et en faisant rire les gens. C'est justement là tout l'intérêt de ce que je fais, c'est de s'amuser à aller voir où sont les limites d'un côté comme de l'autre. Pas juste pour le plaisir de provoquer, hein, mais vraiment pour chercher à faire communiquer des mondes entre eux qui ont du mal à communiquer et puis à briser un peu les tabous. Des fois, on va pas vers certains sujets juste parce qu'on soupçonne que notre audience sera heurtée ou alors sera pas d'accord. On est souvent surprise de la réaction.
2: Avez-vous un exemple ou une situation où cela a pu donner des réactions, des échanges qui vous ont surprise ?
3: Quand j'interviens sur des événements de vulgarisation, je pense au Festival d'astronomie de Florence, qui est un grand festival d'astronomie dans le Gers. Pas en Italie, c'est pas Florence, c'est Florence. Donc j'avais été invitée pour faire la conférence de clôture pour parler un peu de cette double casquette finalement. Ça n'avait pas du tout où je mettais les pieds, donc à la fois j'étais allée chercher des choses assez techniques, scientifiques pour quelque part prouver ma légitimité parce que je sentais un gros syndrome de l'imposteur et en même temps j'étais allée chercher des choses un peu humoristiques pour quand même faire le côté spectacle et je m'étais rendu compte qu'en fait ce qui était un attendu du public et des personnes qui organisaient, qui par ailleurs sont des scientifiques, certains sont dans des institutions, c'était juste cette parole un peu plus militante et humoristique. À chaque fois que j'allais vers des blagues plus polémiques, franchement, j'ai pas un humour qui est très trash du tout. C'est là qu'il y avait le plus de réactions et c'est aussi ça qui allait démarrer des discussions après, de dire bon, ok, c'est rigolo quand tu dis par exemple, le milieu des sciences est potentiellement un milieu où il y a des oppressions contre les femmes, mais bon, quand même, les gars, on est sympas dans les labos. Et c'est là que la conversation commence où on se dit bah oui, effectivement, vous êtes vraiment hyper sympa, mais il se trouve qu'il y a quand même un phénomène sociétal qui est là, qui est documenté, qui est chiffré. Les gens ne se braquent pas. Moi, on m'avait un peu dit, ah oui, si tu parles trop de féminisme, par exemple, les hommes dans ton audience vont se braquer et plus écouter. Et en fait, c'est pas vrai du tout. En réalité, ça les intéresse tout autant.
2: Mon expérience de la recherche, c'est qu'il y a souvent des choses qui sont non dites. Ou alors, lorsqu'il y a des divergences d'opinion, vu qu'il y a la volonté d'avoir un cadre raisonné, sans conflit apparent, on va être dans l'évitement. Alors, votre approche, j'ai l'impression, elle est un peu plus frontale, mais elle permet peut-être aux discussions qui couvaient d'avoir un espace où exister.
3: C'est complètement ça, parce que moi, je pense qu'un de mes défauts, mais qui du coup est en partie une qualité, c'est que je sais pas trop mentir, je sais pas trop cacher les choses, et donc je vais avoir tendance à être très directe, et c'est ça qui fait que j'arrive à faire de l'humour aussi, c'est que j'ai pas peur de dire des choses directes, et c'est aussi, voilà, quand je dis défaut et qualité, c'est que j'ai toujours peur de me griller, entre guillemets, de dire un truc que j'aurais pas dû dire, mais il se trouve que ces dernières années, je me suis plutôt rendu compte que c'était quelque chose qui libérait un peu les gens, d'entendre des personnes mettre un peu les pieds dans le plat des fois, et je dis pas ça pour dire il faut dire des choses choquantes juste pour dire des choses choquantes, pas du tout. C'est juste qu'il faut dire, je pense, ce qu'on pense. On est surpris des fois de voir à quel point les gens sont plus ouverts que ce qu'on croit. Et notamment là, ces dernières années, on a envie de nous faire croire que tout est un sujet tabou, qu'il faut éviter, notamment dans le monde du travail, de parler de certaines choses. Ça arrange bien aussi qu'on parle surtout pas de sujets trop délicats dans les contextes où on est très écouté ou alors dans les contextes où on est au travail, etc. Et je pense que dans l'un comme dans l'autre, il faut les aborder, justement, il faut en parler, il faut surtout pas entretenir des tabous, quoi.
2: Des scientifiques engagés, on en trouve justement à la dernière pour y revenir. Est-ce que pour vous, par rapport à ce qu'on a pu se dire auparavant, c'est une expérience de vulgarisation scientifique qui capte des gens qui ne seraient pas forcément allés vers ça au début, dans le sens où un créneau de radio de grande écoute, pas forcément investi par la science, on va retrouver des chercheurs, des chercheuses qui viennent.
3: Clairement, c'est une grande force de l'émission de Guillaume. Lui, il aime particulièrement la science. Il a un spectacle avec un astrophysicien. C'est rare, en fait, hein, que les personnalités de la culture attachent autant d'importance à la recherche et aux sciences et leur donnent autant de place dans une émission. Donc ça, déjà, c'est super. Et en fait, ça permet, pour le coup, de parler vraiment à des nouveaux publics. C'est-à-dire que là, on a des personnes qui suivent l'émission parce que... Je vais faire une caricature. Il y a des gens qui écoutent parce qu'ils adorent les chroniques de Pierre-Emmanuel où il parle beaucoup de caca et les chroniques d'Emeric où il parle beaucoup de drogue. Je caricature. Ils sont super. Et en fait, ils se retrouvent par surprise à se retrouver à écouter 4 minutes d'une chronique d'une meuf qui leur explique comment fonctionne une horloge atomique avec du césium refroidi dans l'espace. C'est un peu un changement d'ambiance. Et c'est, en fait, c'est incroyable de pouvoir créer ce grand écart des sujets avec une patte et une ligne directrice qui est quand même celle de l'émission et qui fonctionne. Je pense vraiment qu'il y a des gens qui n'avaient jamais entendu parler de ces choses-là avant. Et pour le débat démocratique qu'on est censé entretenir, c'est très, très, très important que des émissions politiques, satiriques, humoristiques se saisissent aussi du sujet scientifique parce qu'aujourd'hui, je pense que le grand public a un peu l'impression que c'est des choses sur lesquelles ils n'ont pas leur mot à dire, que de toute façon, ils ne comprendraient rien, etc. Je pense que c'est une vraie prise de confiance en soi que tout le monde peut avoir, de se dire « Ok, si j'arrive à comprendre des sujets complexes, scientifiques, genre de la physique quantique, c'est un peu le truc sur lequel on a cristallisé beaucoup. Il y a plein de choses très simples qu'on peut comprendre en physique quantique. Je pense que si le grand public comprend qu'ils ont le droit de se saisir de sujets complexes, ça peut déteindre aussi sur beaucoup de leur engagement et de leur approche des autres sujets complexes du monde, quoi. »
2: Et on adhère forcément à cette réponse au Labo des Savoirs. Quels sont vos prochains projets de vulgarisation ?
3: C'est de continuer le spectacle qu'on a réécrit cet été avec Audrey Vernon et avec mon co-auteur Ronan. Audrey Vernon, c'est quelqu'un de très militante aussi. Elle a un spectacle qui s'appelle « Comment épouser un milliardaire » dans lequel elle décrit vraiment les dynamiques de l'extrême richesse. Le spectacle a pris une coloration un peu plus affirmée sur le militantisme. Donc c'est déjà un nouveau projet presque parce qu'il a quand même pas mal bougé. Donc je vais commencer à le jouer à partir de septembre. En Bretagne, je vais jouer à Toulouse, à Paris, etc. À Paris tous les samedis de janvier à mars 2027. Donc ça, c'est déjà un projet pour moi nouveau de vraiment défendre ce spectacle-là. Et ensuite, ponctuellement, je vais essayer de plus en plus de faire des vidéos aussi sur les réseaux sociaux parce qu'aujourd'hui, c'est ça qui permet d'avoir de la visibilité, des chroniques courtes sur les réseaux sociaux pour parler de science. C'est toujours compliqué parce que c'est un boulot énorme en réalité. Ça se voit absolument pas, mais faire une vidéo de 2 minutes, ça demande énormément de travail. Et puis voilà, les chroniques, on continue. Et puis pour l'instant, il n'y a pas de grande nouveauté, mais je vais continuer à explorer tout ça.
2: Pour les gens qui veulent suivre votre travail, je rappelle votre compte Instagram, Célia Blague de Trop.
3: Ouais.
2: Merci encore, Célia.
3: Merci, Jérémy.
1: Qu'on soit amateur de bonnes vieilles conférences ou accro au nouveau format de médiation scientifique, nous pouvons toutes et tous être des passerelles de savoir. Mettre les sciences au cœur de la discussion et du débat est aujourd'hui nécessaire et libre à chacun d'y plonger selon sa sensibilité. Merci à vous, chers auditeurs, de nous avoir suivis lors de cette série estivale. On se retrouve début octobre pour la saison régulière du Labo des Savoirs. C'était une émission préparée et réalisée par Charlotte et Elia, avec la complicité de Jérémy. Vous pouvez écouter l'émission sur vos applications de podcast préférées. 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

0: 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On va essayer de pas gâcher ça maintenant.
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Mais quand même, une minute de silence pour tous les nazis morts, s'il vous plaît. Non, je déconne. Foutez-moi une minute de bordel pour ces grosses merdes.

Ce que je peux vous donner, en tout cas, c'est généralement, c'est un avertissement. J'ai peut-être du culot de faire ça, je suis obligé de le faire comme ça parce que je dois faire vite. Ce que je peux vous dire, c'est que la jeunesse se désespère, elle est profondément désespérée parce qu'elle n'a plus d'appui, elle ne croit plus en la politique française. Et moi, je pense qu'elle a, en règle générale, en résumant un peu bien raison, ce que je peux vous

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0: discipline de la biologie. Elle décrit et explique le comportement animal, de préférence dans son milieu. Aux USA, elle est classée au sein de la psychologie. Il existe aussi une éthologie humaine. Ce livre présente les travaux passés et en cours sur les capacités langagières des animaux, tels que les grands singes, les oiseaux, les éléphants ou les mammifères marins. En psychologie, on considère que le langage fait partie des fonctions cognitives supérieures et il a longtemps été considéré comme étant l'apanage des seuls humains. Un des deux auteurs, Maël Leroux, pour mieux étudier ce que pourrait être le langage chez les animaux, a complété sa formation d'éthologue par un doctorat en linguistique.
1: Ah, ça fait de lui un oiseau rare.
0: N'est-il pas ? Sans déroger à l'exigence scientifique, les explications sont claires et les pages remplies d'images. Elles nous montrent des outils de recherche, des graphiques de type sonogramme permettant d'analyser les caractéristiques des vocalisations ou des chants, ou bien des leurres représentant des prédateurs et qui sont utilisés dans la jungle pour étudier la façon dont l'alerte est donnée vocalement entre les animaux proies potentielles en fonction du prédateur dans les airs ou sur terre. Nous y trouvons aussi de nombreuses illustrations, des photos bien sûr et des dessins très didactiques montrant les comportements animaux ainsi que des QR codes liés à des sons ou des vidéos disponibles grâce à Internet. Avec concision, ce livre nous apprend énormément sur les capacités communicationnelles langagières des animaux et au-delà, sur leurs relations sociales, leurs capacités cognitives, d'apprentissage, sur leur intelligence. Il nous invite, en nous montrant leurs multiples possibilités langagières, comme le respect du tour de parole, la syntaxe, la pragmatique, à prendre notre place parmi les animaux non humains, sur les branches d'un arbre phylogénétique. La phylogénèse est devenue mon mot préféré de la langue française. Elle correspond au développement des espèces au cours du temps long. Par les différents hasards de l'évolution, les êtres vivants se sont rapprochés et regroupés au sein d'espèces dont on a longtemps pensé qu'elles étaient éloignées les unes des autres. Mais en fait, chaque branche du vivant s'est spécialisée à sa manière, tout en conservant ou en développant avec les autres des points communs physiologiques, cognitifs, émotionnels et comportementaux. Ce livre l'illustre à travers l'étude de la communication dite langagière et met en évidence scientifiquement la diversité et les ponts qu'il y a entre les espèces. Cela nous réunit.
2: Petit bémol tout de même. Certains des QR codes nous renvoient à des vidéos qui imposent des publicités.
1: Ah bon ? Alors qu'on a déjà payé le livre !
3: 12 €, c'est pas si cher.
0: Mais mention spéciale, il y est fait usage de l'écriture inclusive. Les éditions Apogée font résonner l'adage naturaliste d'aujourd'hui, connaître pour aimer et protéger. Vous trouverez les références de ce livre à la page de la chronique Psychipique.
4: Merci Marie-Lune. Les auteurs du livre « Quand les animaux prennent la parole », Alban Lemasson et Maël Leroux, seront demain, jeudi 21 mai à 18h30 au Diapason, au sein de l'Université de Rennes-Beaulieu, pour une rencontre-conférence en quête de sens animée par les étudiants et étudiantes du cycle pluridisciplinaire d'études supérieures, le CPES. Ce cycle de conférences est une initiative de diffusion des savoirs portée par les étudiants et étudiantes du CPES, élaborée en partenariat avec le service culturel de l'Université de Rennes. Que l'on salue. La réservation est conseillée, donc rendez-vous sur le site de l'Université de Rennes.
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4: Nouvel épisode de la chronique Psychipique. Aujourd'hui, Marie-Lune vous présente les bienfaits de l'action de pleurer sur la santé, notamment sur la santé mentale.
0: Ici, on ne miaule pas. Ici, on dit que pleurer, dans une certaine mesure, c'est bon pour la santé. Alors, les pleurs, il y en a plusieurs. Il y a ceux de type physiologique et ceux qui sont émotionnels. Les larmes de type physiologique protègent nos yeux des poussières, des corps étrangers, des substances irritantes. Et les larmes émotionnelles ou psychiques produites à la suite d'une douleur aiguë ou d'une émotion comme la joie.

0: la colère ou la tristesse sont celles qui vont nous intéresser. On considère que pleurer est une réponse naturelle à nos ressentis et émotions. C'est aussi un mode de communication non verbale. Dès la naissance, lorsque nous sommes bébés, les pleurs nous permettent de communiquer pour dire la faim, la douleur ou le besoin d'un câlin. Les pleurs du bébé varient en intensité et plus les pleurs sont forts, plus l'enfant est en détresse. Vous voyez ? Donc, à l'âge adulte, les pleurs conservent cette fonction communicative. Pleurer exprime un besoin d'aide et permet d'être aidé. En neurosciences, on considère que les neurones miroirs peuvent être impliqués dans ce processus.
1: La psychanalyse le nomme le transitivisme.
0: Les larmes de l'autre nous rappellent notre propre vulnérabilité et de cette façon, une identification émotionnelle s'établit. Pleurer génère de l'empathie chez les autres. Quand nous voyons une personne pleurer, normalement, notre première réaction est d'essayer de la réconforter. Avec les larmes émotionnelles, le corps libère deux hormones puissantes qui jouent un rôle dans notre bien-être, l'endorphine et l'ocytocine. Ces substances créent une agréable sensation de tranquillité. Pour cette raison, après avoir pleuré, nous sourions souvent et nous nous sentons relaxés. Comme dit la chanson, hein ? Et parallèlement, pleurer libère des toxines et réduit le cortisol, une hormone du stress qui est générée par la tristesse, la peur, l'anxiété et les tensions. À forte dose, cette hormone endommage nos défenses immunitaires, ce qui nous rend plus à risque de tomber malade. Toxines et cortisol évacués, nous entrons dans un état de calme qui nous permet même de mieux dormir.

0: point de vue psychique, pleurer est parfois un acte libérateur, un moyen de dire l'indicible des affects que nous éprouvons. Nous mesurons alors ce qui fait souffrance ou compte pour nous. Et en raison de leur effet puissant et calmant, les pleurs nous permettent de réduire notre angoisse et l'intensité des émotions nocives que nous pouvons ressentir, ce qui nous rend plus lucides et aptes à trouver des solutions adéquates à nos problèmes. Mais bien que pleurer, on le voit, soit bénéfique pour notre santé physique et mentale, il y a toujours la croyance que les pleurs sont un signe de faiblesse. Dans de nombreuses cultures, un homme, dès son enfance, est éduqué à ne pas pleurer. Pourtant, se retenir de pleurer a de nombreuses conséquences négatives, et une personne qui ne se permet pas de pleurer quand elle en a besoin a tendance à manifester ses émotions par de l'anxiété, de l'agressivité ou de la colère. Donc, pleurer n'est pas une faiblesse, mais un outil de régulation émotionnelle qui nous informe sur ce que nous ressentons et cela nous amène à faire face aux difficultés de la vie. Si vous voulez en savoir plus, regardez les informations sur la chronique psychipique.
1: Et oui, c'était la chronique psychipique de Marie-Lune. Merci à toi et à bientôt pour une nouvelle chronique.
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1: C'est l'heure de la chronique psychipique de Marie-Lune. Aujourd'hui, on parle de l'intérêt de la formation de premiers secours en santé mentale, dite PSSM, élaborée en Australie à partir de 1997 et proposée en France depuis 2018.
0: Ici, on ne miaule pas, mais on dit que le soutien de la part de l'entourage d'une personne, autrement nommé le soutien social, est un facteur de protection pour sa santé mentale. À l'inverse, le manque de soutien social, l'isolement d'une personne, est considéré comme un facteur de risque. Tout le monde peut être concerné par des difficultés de santé mentale, les siennes ou celles d'un autre. Face à la souffrance psychique d'une personne, nous pouvons nous sentir démunis. D'autant que cette souffrance peut avoir plusieurs causes et se manifester de différentes manières, à différents degrés, selon chacun. La tristesse, l'isolement, la mise en danger, des propos ou des comportements étranges ou inquiétants en sont des exemples. Hélas, il est fréquent que, faute de savoir comment réagir, nous ne fassions rien, nous ne disions rien, ce qui peut être perçu comme un manque de soutien social par la personne qui souffre, ce qui peut majorer sa souffrance. La méconnaissance de ce qui est communément appelé trouble de santé mentale peut nous amener jusqu'à fuir la personne. C'est entre autres pour remédier à cet état de fait qu'a été créée la formation des premiers secours en santé mentale, inspirée par des premiers secours physiques que de simples citoyens citoyennes peuvent apprendre. Cette formation a été co-construite par des professionnels, des personnes concernées par ces troubles, des universitaires et des proches aidants et aidantes. Le but est de permettre à tout un chacun de connaître mieux les troubles de santé mentale et par conséquent de rompre avec les stéréotypes véhiculés dans la société à l'égard de celles qui en souffrent. Au cours des 2 jours de formation sont présentés les troubles dépressifs, anxieux, psychotiques, ceux liés à l'utilisation d'une substance, des addictions au jeu ou les troubles des conduites alimentaires. Dans un cadre sécurisant et de façon active, on apprend comment se manifestent ces troubles, la façon dont ils peuvent impacter les personnes concernées, quelles en sont les solutions de traitement et ou d'accompagnement les plus courantes. Les participants, participantes, s'exercent à déceler les signes de souffrance psychique et elles s'entraînent à la méthode des premiers secours en santé mentale qui leur est transmise pour aller vers des personnes dont la situation pourrait nécessiter une intervention.
3: Je vais prendre ta douleur.
0: Non, c'est pas ça. Cette intervention peut prendre la forme d'une interaction soutenante ou d'une alerte auprès de professionnels. La formation PSSM est en attente depuis avril 2025, d'une réponse à sa demande de prise en charge au titre du CPF, compte personnel de formation. Pour l'instant, son coût moyen est de 250 euros. Ce qui n'est pas neutre du tout. Elle reste néanmoins une réelle opportunité de se libérer de l'appréhension que l'on peut avoir lorsqu'on perçoit une personne semblant présenter un trouble de santé mentale.
4: C'est un réel outil de solidarité qui rend présent à l'autre et incite à le ou la soutenir dans une juste mesure. La formation PSSM, Premier Secours en Santé Mentale, existe pour les adultes à destination des majeurs, mais aussi des adolescents, ainsi que pour les ados à destination de leurs pères. Vous trouverez les références de cette chronique à la page Psy qui pique.
1: Une chronique signée Marie-Lune, merci à toi. Prochaine chronique Psy qui pique le mercredi 10 juin prochain.
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1: Aujourd'hui, dans sa chronique psychépique, Marie-Lune nous présente le dispositif Vigimental, une innovation sociale et territoriale qui illustre ce que peut être la démocratie participative en santé mentale. Ce dispositif est porté depuis 2022 par un des 7 conseils territoriaux de santé breton et donc soutenu par l'Agence régionale de santé.
4: Ici, on ne miaule pas. Ici, on dit que, dans la vie, on n'a pas que les galères qu'on se crée soi-même. Elles peuvent aussi nous tomber dessus. Ping ! Des pertes, des événements dramatiques, des difficultés relationnelles, un sentiment d'impuissance. En plus, notre monde continue de muter, ce qui est assez anxiogène et peut rendre triste même. Notre santé mentale est mise à mal. Tout cela peut aller jusqu'à nous faire vriller ou même penser au suicide. Cela s'observe pas mal en France. Et pour la Caisse d'assurance maladie, 25% des gens du pays sont, au cours de leur vie, concernés par des difficultés de santé mentale. C'est énorme. Alors, des gens qui s'occupent de politique et de santé publique ont dit « ça ne peut plus durer !» Et ils ont sollicité des personnes qui s'y connaissent sur le sujet, des professionnels travaillant en libéral ou dans des structures publiques ou privées, des bénévoles, des personnes concernées et même des citoyens, citoyennes qui s'intéressaient au sujet par solidarité. Tout ce monde fut réuni dans des groupes motivés appelés CTS pour Conseil territorial de santé et, quelque part, en Armorique, un de ces conseils territoriaux de santé a inventé le dispositif Vigimental. Les buts de ce dispositif, situé en Ille-et-Vilaine, sont au moins au nombre de 2 et se déclinent de plusieurs façons. Le premier but est de sensibiliser la population aux troubles de santé mentale, luttant ainsi contre les préjugés qui isolent, parce que c'est mal. Oui, pas d'angélisme, ce n'était pas mieux avant. En Bretagne particulièrement, la solution, c'était souvent l'alcoolisation ou le suicide. Et hélas, ça le reste. Le deuxième but de ce dispositif est de construire et d'animer un réseau de citoyens, citoyennes, sensibilisés donc, formés par exemple au premier secours en santé mentale, afin de créer un maillage solidaire de veilleureuses, veilleurs, veilleuses, en santé mentale, de Redon à Saint-Malo. D'Erdon à Saint-Malo. Ce réseau permet aux veilleurs veilleuses de connaître les solutions ou structures d'aide pour informer ou orienter les personnes en difficulté qui, elles, côtoient. Cela permet de faire le lien entre les personnes en souffrance et les dispositifs existants, comme par exemple de conseiller à une personne une structure de soutien aux victimes, d'aide à la parentalité ou encore pratiquant l'art-thérapie. L'avantage pour les veilleureuses est également de pouvoir, si elles le souhaitent, être soutenues dans leur pratique qui, bien que bénévole, peut tout de même les impacter, les faire douter. Pour cela, elles peuvent participer à des ateliers d'approfondissement des connaissances, par exemple sur les addictions, ou à des groupes d'analyse de la pratique, par exemple sur la façon d'aborder un ou une collègue de travail. Ou encore, elles peuvent se voir proposer des jeux de rôle mentaux pour continuer à réfléchir à différentes situations complexes. Le dispositif Vigimental a choisi Tribal pour sa communication au sein de son réseau. Ainsi, en plus, on évite les GAFA, qui sont si peu scrupuleux quant à la santé mentale de leurs utilisateurs RIS. En savoir plus sur Vigimental, vous aurez de l'agrément en consultant leur super site internet santémentale35.fr, un site très riche qui contient de nombreuses informations utiles et pertinentes. Quelques éléments de référence de cette chronique sont également sur la page du podcast de 6 heures avant minuit.
1: Merci Marie-Lune, on te retrouve mercredi prochain pour la toute dernière chronique psychique de la saison.
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1: C'est l'heure de la chronique, et pour sa chronique psychipique, Marie-Lune aurait aimé aborder le sujet des représentations sociales de la marche des fiertés par ses différents et différentes protagonistes, mais rattrapée par le principe de réalité, elle ne le fera pas. C'est pas grave, nous t'écoutons quand même tout de suite pour ta dernière chronique de la saison, Marie-Lune, qui porte sur un thème bien différent.
4: Ici, on ne miaule toujours pas. Ici, on va essayer de parler de la père et danse en santé mentale. Tam tam tam tam tam tam tam tam tam tam tam tam tam. Bah, non, ce générique n'était pas là pour dire que c'est mission impossible, mais pour poser que le sujet est vaste et divers et qu'il demandera plus qu'une chronique pour être abordé. C'est pourquoi, au Laker, il devrait faire l'objet d'une série d'émissions à l'avenir. She's just a little tease. En attendant d'en apprendre davantage, nous commencerons par en donner quelques définitions. Un point de vocabulaire d'abord. On a pair, P-A-I-R, qui désigne un être ou un objet égal, pareil à un autre, ou une personne de même condition, rang ou fonction. Et puis on a aidance, un nom commun inusité, plutôt inusité, synonyme de aide, assistance, secours. Associés de nos jours, ces deux mots font pair aidance et sont une entraide entre individus ayant vécu une expérience similaire de la maladie, qu'elle soit physique ou mentale. Dans la littérature, pour Luigi Flora et Philippe Brun en 2020, la pair aidance repose sur l'entraide entre personnes qui vivent une même maladie, somatique ou psychique, et elle peut se manifester au travers de dynamiques de groupe, telles les groupes d'entraide dont elle est issue. Pour Agathe Fancini et Aurélie Maurice en 2021, qu'ils soient professionnels, bénévoles ou informels, le soutien par les pairs en santé mentale repose sur le partage des expériences vécues avec la maladie psychique et sur les ressources mobilisées tout au long du parcours de rétablissement. Cette entraide, fondée sur les savoirs expérientiels, permettrait à la fois de redonner espoir aux personnes qui sont aux prises avec des difficultés psychiques, d'encourager leur parcours de rétablissement, de promouvoir leur pouvoir d'agir et de participer plus largement à la déstigmatisation des personnes porteuses d'un trouble ou d'un handicap psychique.
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4: Pour la Haute Autorité de Santé, en 2025, la pair aidance regroupe un ensemble de pratiques d'accompagnement, d'entraide et de soutien par lesquels une personne s'appuie sur le savoir qu'elle a retiré de sa propre expérience d'une situation vécue, habituellement considérée comme difficile et ou stigmatisante ou négative, comme une expérience de vie à la rue, la précarité, la conduite addictive ou des conduites addictives, des troubles psychiatriques. Ce, pour aider d'autres personnes vivant des parcours similaires, des situations comparables. Voilà pour quelques définitions. C'est intéressant, non ?
1: Grave.
4: Avec Sabine.
6: Coucou, c'est Sabine.
4: On pense que oui, et on a envie de prolonger cette chronique par un format radiophonique plus conséquent. Nous aimerions aller à la rencontre des personnes qui sauront nous en dire plus, car elles la vivent, la pratiquent ou la côtoient, afin d'aborder avec elles l'histoire de la pair aidance en santé mentale, ses notions comme le savoir expérientiel, le self-help, le rétablissement, l'empowerment ou le pouvoir d'agir, et afin aussi de faire affleurer ces questionnements, ces enjeux. La pratique peut ou doit-elle être professionnelle ou bénévole ? Quelles peuvent être les conséquences psychiques pour les personnes pairs aidantes ou pairs aidées ? Comment les institutions de soins souhaitent ou peuvent accueillir cette pratique ? Comment la pair aidance peut venir compléter la psychologie institutionnelle et le rôle joué par l'autre en son sein. Qu'en est-il de la formation professionnelle ? Et bien d'autres thématiques encore. Pour en savoir plus sans attendre, vous trouverez déjà les références de cette chronique psychépique à la page du podcast de 6 heures avant minuit. Et pour qui saura t'attendre, Sabine et moi, on vous dit...
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1: Merci Marie-Lune. Bah, à l'année prochaine alors, si je comprends bien. Trop hâte.

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